chargés de fruits légers aux lèvres, parés de mille fleurs variées, glorieuses dans les bras du soleil, heureuses d'un oiseau familier, ravies d'une goutte de pluie, plus belles que le ciel du matin, fidèles. 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